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1: Oui, si, je crois qu'avec l'association, il a commencé déjà à connaître beaucoup. Ah, par exemple, il y a le encebollado, le ceviche, le encebollado. C'était avec le poisson, c'est une soupe. C'est une soupe. Déjà, il gagnait quand même dans les...
2: Et quelle est la différence entre le ceviche équatorien et le péruvien?
1: Le ceviche, on a les péruviens qui sont faits presque les mêmes dans le ceviche. Il y a seulement qui met les... Comment s'appelle déjà la...
3: Le maïs?
1: Le maïs, non. Le ceviche péruvien, c'était...
3: Ils mettent des patates douces, alors que nous, on n'est
1: oui,
3: pas...
1: Oui, mais une autre chose. C'était... Bon, je pense que le ceviche... Chez nous, c'était avec les bananes platan, pour manger avec ça. Donc, c'est différent un peu avec le péruvien.
2: La cuisine péruvienne au Luxembourg, elle est très connue. Il y a des restaurants. La cuisine équatorienne.
1: Non, il y a personne qui met un restaurant ici équatorien.
2: Mais il y a aussi pas de food truck équatorien, parce qu'il y a le food truck vénézuélien et tout.
1: Oui, non,
2: équatorien pas encore.
1: On a essayé de mettre une ici.
2: Il y a eu un projet.
1: Non, c'est pas vrai. On va faire.
2: Oui, mais à la maison, qu'est-ce que vous aimez manger à la maison? C'est maintenant un peu mixte, beaucoup de pizzas et des pâtes, comme toutes les familles avec des enfants
1: Ça, c'est vrai.
4: Oui, chez moi, oui. Comme j'ai grandi ici, du coup, oui, on fait un peu les deux et c'est plus simple parfois de faire plus des pâtes. Ça prend moins de temps que notre nourriture qui prend au moins une, deux heures de cuisson. Donc, plus. Ça prend vraiment beaucoup de temps. Donc oui, on fait un peu le mixte. Mais par contre, quand il y a des événements qui sont organisés par des organisations, là, normalement, c'est le bon moment pour profiter justement, pour connaître les nourritures, parce qu'on met en valeur justement tout ce que c'est culinaire de notre pays.
2: Et Magdalena, quelle est la nourriture qui vous manque le plus?
3: Le crabe.
2: Le crabe.
3: C'est nos crabes sont différents de tous les crabes.
2: Parce qu'ils sont grands ou
3: non? C'est des crabes rouges.
2: Oui.
3: Et ils sont moyens, on va dire comme ça. Et le goût est différent. Et ça, on n'a pas ici. On trouve des crabes, mais pas le même. Et malheureusement, avant, j'amenais d'Équateur et Magno, ils ont interdit de transporter de crabes.
2: J'estime qu'il y a quand même de bonnes raisons.
3: Pourquoi?
2: Non, moi, je peux le dire ici ouvertement, il y a 16 ans, moi, j'ai importé du Mexique des sauterelles grillées.
3: Oh.
2: Maintenant, c'est aussi interdit, heureusement, parce que je ne crois pas que c'était une bonne idée, ce que j'ai fait là.
3: Mais non, moi, chaque fois, j'ai amené des crabes, mais c'est une loi qui a imposé l'Équateur, en fait.
2: Oui. Ah, ok.
3: Oui,
2: ah,
3: c'est eux qui ont interdit pendant 6 ans de transporter, d'exporter de crabes.
2: Ah, d'accord.
3: Voilà.
2: D'accord.
3: Mais sinon, le reste, ça va parce qu'on trouve les ingrédients ici, la plupart des plats qu'on fait. On le trouve ici. Avant, quand je suis arrivée, il n'y avait pas, par exemple, la banane plantain. Ça, c'était de l'or, si on trouvait. Hein.
2: Et où est-ce que vous les trouvez aujourd'hui? Quel magasin vous aimez bien?
3: Maintenant, même dans les magasins, les Chino, grands frais, je ne sais pas si vous avez été. Le grand frais, eux, ils ont des... Auchan aussi, chez Auchan. Et puis, au Luxembourg, près de la gare, il y a plein de magasins arabes, je crois, et ils ont des bananes plantains aussi.
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1: Oui, si, je crois qu'avec l'association, il a commencé déjà à connaître beaucoup. Par exemple, il y a le encebollado, le ceviche, le encebollado. C'était avec les poissons aussi. C'est une soupe. Déjà, il gagnait quand même dans les.
2: Et quelle est la différence entre le ceviche équatorien et le péruvien?
1: Le ceviche, on a les péruviens qui sont faits presque les mêmes dans les ceviches. Et seulement qui met les. Comment s'appelle déjà la.
3: Choclo, le maïs.
1: Le maïs, non. Le ceviche
3: patates
1: péruvien,
3: douces.
1: C'était.
3: Ils mettent des patates douces,
1: ah,
3: alors
1: oui.
3: Que nous, on
1: n'est oui,
3: pas.
1: Oui, mais notre chose. C'était. Bon, je pense que. Le ceviche. Chez nous, c'était avec les bananes platanes, aussi, pour manger avec ça. Donc, c'est différent un petit peu avec le péruvien.
2: La cuisine péruvienne au Luxembourg, elle est très connue. Il y a des restaurants.
1: Oui.
2: La cuisine équatorienne.
1: Non, il y a personne qui met un restaurant ici équatorien.
2: Mais il y a aussi pas de food truck équatorien, parce qu'il y a le food truck vénézuélien et tout.
1: Oui, non,
2: équatorien
1: non,
2: pas encore.
1: Il y en a pas. On a essayé de mettre une ici.
2: Ah, il y a eu un projet.
1: Non, c'est pas non. Vrai. On va faire.
2: oui, mais à la maison, qu'est-ce que vous aimez manger à la maison? C'est maintenant un peu mixte, beaucoup de pizza et des pâtes, comme, comme toutes les familles avec les enfants
1: Ça, c'est vrai.
4: Oui, Paris. Chez moi, oui. Comme j'ai grandi ici, du coup, oui, on fait un peu les deux et c'est plus simple parfois de faire plus de pâtes. Ça prend moins de temps que notre nourriture qui prend au moins une, deux heures de cuisson. Mmh. Donc, ça prend vraiment beaucoup de temps. Donc oui, on fait un peu le mixte. Mais par contre, quand il y a des événements qui sont organisés par des organisations, bah là, normalement, c'est le bon moment pour profiter justement, pour connaître les nourritures, parce qu'on met en valeur justement tout ce que c'est culinaire de notre pays.
2: Mmh. Et Magdalena, quelle est la nourriture qui vous manque le plus?
3: Le crabe.
2: Le crabe.
3: C'est nos crabes sont différents de tous les crabes.
2: Parce qu'ils sont grands ou
3: non? C'est des crabes rouges.
2: Oui.
3: Et ils sont moyens, on va dire comme ça. Et le goût est différent. Mm. Et ça, on n'a pas ici. Mm-hmm. On trouve des crabes, mais pas le même. Et malheureusement, avant, j'amenais d'Équateur et maintenant, ils ont interdit de transporter de crabes.
2: J'estime qu'il y a quand même de bonnes raisons.
3: Pourquoi?
2: Non, moi je peux le dire ici ouvertement, il y a 16 ans, moi j'ai importé du Mexique des sauterelles grillées.
3: Oh.
2: Maintenant, c'est aussi interdit, heureusement, parce que je ne crois pas que c'était une bonne idée ce que j'ai fait là.
3: Mais non, moi, chaque fois, j'ai amené des crabes, mais c'est une loi qui a imposé Équateur, en fait.
2: Oui. Ah, ok.
3: Oui,
2: ah,
3: c'est eux qui ont interdit pendant 6 ans de transporter, d'exporter de crabes.
2: Ah, d'accord.
3: Voilà.
2: D'accord.
3: Mais sinon, le reste, ça va parce qu'on trouve les ingrédients ici, la plupart des plats qu'on fait, on le trouve ici. Avant, quand je suis arrivée, il n'y avait pas, par exemple, la banane plantain. Ça, mais c'était de l'or, si on trouvait. Hein.
2: Et où est-ce que vous les trouvez aujourd'hui? Quel magasin vous aimez bien?
3: Maintenant, même dans les magasins, les Grands Frais, je ne sais pas si vous avez été. Le Grand Frais, eux, ils ont des. Auchan aussi, chez Auchan. Et puis, au Luxembourg, près de la gare, il y a plein de magasins arabes, je crois, et ils ont des bananes plantain aussi.
0: 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Wunderschöne Song von Gerdin Radlo, hier ist Hemingway.

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